0: 因为这手没法加热，手还在外面干活的感觉，快冻僵了那种感觉。
1: 在黑暗如墨、冰冷刺骨的海水中，李亮持续工作了三个多小时，最终顺利完成任务。从部队保障到地方支援，再到国际救援，这条成长之路上，李亮和战友们并肩闯过无数风浪，收获的不仅是能力的提升，更有来自各方的信任与感动。而这些最终都化作一名军人对自身价值最坚定的回答。
0: 从事潜水员虽然很辛苦，非常考验人，但是我觉得在潜水员的心目里面，能跟大家一起啊共同完成这个任务，这种成就感也是非常难以比拟的。还可以给国家给人民可以做出自己的贡献，就特别有荣誉感。
2: 是什么样的征程跨越时空依旧震撼世人？是什么样的精神吸引多国军官踏迹追寻？前不久正在国防大学国际防务学院学习的80多个国家的100多位外国军官前往长征出发地瑞金、转折地遵义、落脚点延安，追寻红军足迹，感悟长征精神。在红色故都江西瑞金，外国军官探访革命旧址，开启了一场与长征的跨时空对话。
3: Великий поход это смелость.
4: La gran marcha es victoria.
5: The long march.
6: The long march.
7: The long march.
4: La gran marcha es victoria.
2: 这里是江西瑞金的云石山，被誉为长征第一山，是中央红军长征出发地。90年前，美国记者埃德加斯诺写下《红星照耀中国》一书。那当年呢，这本书让世界第一次真正读懂红军远征的伟大与信仰的力量。90年后，多国军官循着红军足迹，感悟长征精神。
8: Au moment critique de la vie ou de la mort, prendre la décision d'un transfert stratégique demande un courage extraordinaire, une vision stratégique remarquable et une volonté de faire.
1: 中华苏维埃第一次全国代表大会就职，是中国共产党探索国家制度建设、政权建设的重要历史现场。在这里，外国军官了解早期苏维埃的制度实践，感受中国共产党为建立人民当家作主政权的不懈探索。
9: Dans les conditions extrêmement difficiles, le Parti communiste chinois a déjà commencé à explorer systématiquement.La construction du pouvoir politique, des institutions et de la protection du peuple. Cette vision et ce dynamisme sont vraiment impressionnants.
10: Il symbolise un ensemble de valeurs qui sont importantes pour nous en tant que militaires et en tant que leaders, telles que la paix, la justice.Et tout ce qui est donné du bonheur et de l'enthousiasme à nos peuples.
1: 长征路上，女红军战士也随军征战跋涉，一同翻雪山、过草地。在极其恶劣的自然环境与战火考验下，他们凭借顽强意志走完长征。来自刚果金的女军官阿涅斯对此深受触动。
11: Vous qui avez participé à l'histoire de la Chine.Je suis très fière de vous. Bravo à vous, mes chères femmes. Bravo à vous. Parce que la longue marche, moi je pensais que la longue marche a été faite seulement par les hommes. Ça m'étonne que les femmes aussi avaient participé aussi à cette longue marche. Je suis très impressionnée des femmes qui ont combattu pour la Chine, pour la révolution de la Chine.
1: 沙洲坝红井是吃水不忘挖井人的永恒见证。1933年，毛主席带领红军与群众一起开挖水井，彻底解决了当地百姓的饮水难题。
12: You have just had a sip of clean spring water from the red well. So how does it taste?
13: C'est une eau très très claire, et très douce, et très sucrée, et très agréable, et très very very good.
14: Puiser moi-même l'eau claire du puits rouge m'a profondément ému. Ce n'est pas simplement un puits.Mais un cœur initial, une promesse et une position ferme de rester toujours aux côtés du peuple. Depuis sa fondation, le Parti communiste chinois place l'intérêt du peuple au plus haut niveau.
1: 从红井水的甘甜到长征路的壮阔，从制度探索的艰辛到军事智慧的深邃，外国军官在瑞金感悟历史，在交流中增进友谊，在对话中凝聚共识。
5: Ce voyage à Ruidin me permet de comprendre de manière plus complète et plus profonde l'histoire, l'esprit, la voix et les valeurs de paix de la Chine. L'expérience de développement de la Chine offre de nouvelles possibilités au monde. L'esprit de coopération de la Chine apporte un nouvel espoir au monde. Nous voulons être des protecteurs de la paix mondiale et des promoteurs du développement commun.Pour créer ensemble un avenir meilleur. Je vous remercie.
6: 好，再来看其他方面的消息。
1: 近日，新疆和田地区遭遇突发强降雨，暴雨引发雨水倒灌，辖区多处乡村出现严重内涝。接到命令，武警官兵连夜奔赴抗洪一线，全力展开抢险救援。经过六个小时的连续工作，成功转移受灾群众232人，筑牢坚固防洪堤坝。近日，中国第三批赴阿卜耶伊维和快反分队高标准通过联合国第二季度装备核查，核查组对快反分队武器弹药、车辆装备、通信设备、油料给养、医疗救护等物资进行全面检查评估，重点检验装备性能、维护状态、数量匹配和使用管理情况。经核查，分队所有项目均符合联合国标准。
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15: 据日本产经新闻21号报道，日本政府计划年内修订国家安全保障战略等安保三文件，同时提出打造新防卫方式作为强化防卫力量的核心理念，内容包括引进可进行远程攻击的无人机，以及在部队指挥中运用人工智能 AI。 此前，日本执政党自民党已于6月9号通过相关建议草案，提出强化防空体系和持续作战能力。日本计划本月下旬将草案提交首相高市扫描，并于今年12月正式通过新版安保三文件。日本政府的扩军备武动向持续引发各界担忧与不满。
6: 伊朗和美国在瑞士比尔根山的首轮谈判结束，谈判取得令人鼓舞的进展。
15: 21号，伊朗和美国签署谅解备忘录后的首轮谈判在瑞士比尔根山举行，调解方卡塔尔和巴基斯坦今天在谈判结束后

0: 立足于沿海实战要求，设实情、进实景、练实案。我们筹划组织了制空防空、对海打击、支援掩护、沿海综合救援、实际使用武器等演练，跨昼夜开展多批次舰机攻防对抗，持续深化主战模块的专攻精练，有效验证了航母编队沿海体系作战运用。
1: 在西太平洋某海域，辽宁舰编队与两栖攻击舰编队开展联合演练，充分锤炼沿海实战行动效能。训练期间，日方舰艇、飞机多次近距离跟踪监视、滋扰挑衅，辽宁舰编队全程保持高度戒备状态，连续组织舰载机战斗起飞，灵活变换战斗队形，专业稳妥处置应对日方危险行径。任务全程，编队官兵战风斗浪，坚守岗位，连续奋战，以昂扬的斗志、饱满的热情投入到一线练兵任务中，确保了任务圆满顺利完成。
2: 六月下旬，应俄罗斯海军邀请，中国人民解放军海军七级光舰昆仑山舰组成的舰艇编队将赴俄罗斯弗拉迪沃斯托克访问。中俄两军将认真落实两国元首共识，不断拓展各领域务实合作，为深化两国新时代全面战略协作伙伴关系发挥积极作用。是什么样的征程跨越时空依旧震撼世人？是什么样的精神吸引多国军官踏迹追寻？前不久，正在国防大学国际防务学院学习的80多个国家的100多位外国军官前往长征出发地瑞金，转折地遵义，落脚点延安，追寻红军足迹，感悟长征精神。在红色故都江西瑞金，外国军官探访革命旧址，开启了一场与长征的跨时空对话。
3: Великий поход это смелость.
4: La gran marcha es victoria.
5: The long march.
6: The long march.
7: The long march.
4: La gran marcha es victoria.
8: 这里是江西瑞金的云石山，被誉为长征第一山，是中央红军长征出发地。90年前，美国记者埃德加斯诺写下《红星照耀中国》一书。那当年呢，这本书让世界第一次真正读懂红军远征的伟大与信仰的力量。90年后，多国军官循着红军足迹，感悟长征精神。
9: Au moment critique de la vie ou de la mort, prendre la décision d'un transfert stratégique demande un courage extraordinaire, une vision stratégique remarquable et une volonté de faire.
10: 中华苏维埃第一次全国代表大会就职，是中国共产党探索国家制度建设、政权建设的重要历史现场。在这里，外国军官了解早期苏维埃的制度实践，感受中国共产党为建立人民当家作主政权的不懈探索。
11: Dans les conditions extrêmement difficiles, le Parti communiste chinois a déjà commencé à explorer systématiquement.La construction du pouvoir politique, des institutions et de la protection du peuple. Cette vision et ce dynamisme sont vraiment impressionnants.
12: Il symbolise un ensemble de valeurs qui sont importantes pour nous en tant que militaires et en tant que leaders, telles que la paix, la justice.Et tout ce qui est donné du bonheur et de l'enthousiasme à nos peuples.
10: 长征路上，女红军战士也随军征战跋涉，一同翻雪山、过草地。在极其恶劣的自然环境与战火考验下，他们凭借顽强意志走完长征。来自刚果金的女军官阿涅斯对此深受触动。
13: Vous qui avez participé à l'histoire de la Chine.Je suis très fière de vous. Bravo à vous, mes chères femmes. Bravo à vous. Parce que la longue marche, moi je pensais que la longue marche a été faite seulement par les hommes. Ça m'étonne que les femmes aussi avaient participé aussi à cette longue marche. Je suis très impressionnée des femmes qui ont combattu pour la Chine, pour la révolution de la Chine.
10: 沙洲坝红井是吃水不忘挖井人的永恒见证。1933年，毛主席带领红军与群众一起开挖水井，彻底解决了当地百姓的饮水难题。

0: I've just had a sip of clean spring water from the red well. So how does it taste?
1: C'est une eau très très claire, et très doux, et très sucrée, et très agréable, et très very very good.
2: Puiser moi-même l'eau claire du puits rouge m'a profondément ému. Ce n'est pas simplement un puits, mais un cœur initial, une promesse et une position ferme.

0: 军事智慧的深邃。外国军官在瑞金感悟历史，在交流中增进友谊，在对话中凝聚共识。
1: Ce voyage à Ruidin me permet de comprendre de manière plus complète et plus profonde l'histoire, l'esprit, la voix et les valeurs de paix de la Chine. L'expérience de développement de la Chine offre de nouvelles possibilités au monde. L'esprit de coopération de la Chine apporte un nouvel espoir au monde. Nous voulons être des protecteurs de la paix mondiale et des promoteurs du développement commun.Pour créer ensemble un avenir meilleur. Je vous remercie.
2: 今天的影像志，我们来看两件来自中国国家博物馆的馆藏：一面边缘磨损、褪了色的国旗，一块来自帕米尔高原的山石。两件藏品，无论是远在海之角，还是高在山之巅。都见证着一代代戍边人对祖国的赤诚之心。国旗上飘扬的是信仰，山石上镌刻的是国名，守岛就是守国，刻字就是立界。